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1: Il n'a pas longtemps passé, tu m'as quitté pour t'en aller à Grand Texas. À cette heure, tu veux me quitter pour t'en aller. Allons-couche-couche.